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1: Bonjour à tous. L'épisode de canicule se poursuit en France aujourd'hui. 37 départements ont été placés en vigilance rouge dans le centre et l'ouest du pays et 46 en vigilance orange. Une hausse des températures est même attendue avec plus de 40 degrés en Nouvelle-Aquitaine notamment. Ce troisième épisode caniculaire devrait se poursuivre jusqu'en milieu de semaine. Incendie en Espagne. Une Française fait partie des 23 personnes portées disparues. C'est ce qu'a annoncé le ministère des Affaires étrangères hier. Il a précisé que les identifications étaient en cours et ne pas avoir la confirmation de son décès. Le feu est en cours dans le sud du pays depuis 3 jours maintenant. Son mari dit avoir perdu tout contact avec elle et perdu tout espoir de la retrouver. Il a affirmé n'avoir reçu aucun ordre d'évacuer de la part des autorités. Présidentielle de 2027, Édouard Philippe est le mieux placé pour affronter Marine Le Pen au second tour de l'élection. C'est ce que montre un sondage Elab pour la Tribune du Dimanche et BFM TV. La candidate du RN condamnée en appel pour détournement de fonds publics et complicité arrive nettement en tête des intentions de vote au premier tour du scrutin. Elle est donnée gagnante dans tous les cas et l'emporterait nettement face à Jean-Luc Mélenchon. Éducation, le taux de réussite au bac 2026 atteint 91,4% après les rattrapages, ce qui représente une baisse de 0,4% par rapport à l'édition précédente, comme l'a annoncé le ministère de l'Éducation nationale. Le taux de réussite au brevet des collèges baisse de 3,9 points et s'établit cette année à 81,6%. Guerre au Moyen-Orient, les États-Unis ont annoncé cette nuit être en train de bombarder l'Iran après l'attaque d'un navire dans le détroit d'Ormuz, le bateau bat pavillon chypriote. Les gardiens de la Révolution ont déclaré dimanche la fermeture du détroit jusqu'à nouvel ordre, et ce parce qu'un navire aurait emprunté une route non autorisée. Carnet noir, l'actrice Claudette Walker, surnommée la mamie de YouTube, est décédée. Elle s'est éteinte vendredi à 86 ans. Ancienne danseuse et chorégraphe, elle a notamment joué dans la série Maison de retraite, diffusée sur TF1. Elle a également eu de nombreux petits rôles dans des films et fait des apparitions dans des vidéos YouTube.
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4: C'est R3 sur Radio VFM. Excellent réveil et un bon dimanche. Nati pour vous accompagner dans Salut l'artiste. En ce dimanche 12 juillet, soyez les bienvenus. On est ensemble jusqu'à 10h. On va commencer avec les tubes des années 30 jusqu'à fin 60 et le son de l'accordéon. Le son de l'accordéon, d'ailleurs, dès maintenant, eh bien, c'est une reine d'accordéon qu'on retrouve avec ce titre proposé par Michel Pruvot. Ensuite, on aura un petit medley de polka avec Emilio Corfa. Je vous souhaite un très très bon dimanche, très bon week-end, une nouvelle fois ensoleillé, peut-être au début des vacances. Excellente à vous, bel été.

dimanche sur Radio VFM et dans Salut l'artiste, on va retrouver maintenant Dalida avec le tube Bambino, c'était en 1956, et puis Michel Sardou s'apprête à nous chanter un titre de 1967. Petit, bienvenue si vous venez de nous rejoindre, Nathie avec vous jusqu'à 10h.

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aujourd'hui, dimanche 12 juillet, c'est le 193e jour de l'année. Alors sachez qu'on perd deux petites minutes d'ensoleillement aujourd'hui et nous fêtons les Olivier. Bonne fête à Olivier qui nous écoute en ce dimanche matin dans Salut l'artiste, avec à présent le retour de l'accordéon, Paradis Bandoneon. Voici Pierre-André et puis on écoutera une petite marche des accordéonistes avec Karine Fontaine.

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4: Bonjour, excellent dimanche 12 juillet 2026. Bonne fête à Olivier aujourd'hui et bon anniversaire à vous qui allez souffler vos bougies. Vous êtes les mêmes jours que Corinne Charby qui fête ses 66 ans. Excellent anniversaire également aujourd'hui à Patrick Puydebois qui fête ses 55 ans, connu notamment bien sûr pour son rôle de Nicolas dans Hélène et les garçons. Dans l'éphéméride de cette journée, le 12 juillet 1998, on s'en souvient tous, il y a 28 ans, la France remportait pour la première fois la Coupe du Monde de football en battant le Brésil et 1 et 2 et 3-0. Voilà, excellente journée, bon dimanche.
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juste 7h30 sur Radio VFM. Très bon anniversaire à vous qui êtes nés un 12 juillet. Tiens d'ailleurs, quelques anniversaires de People. Aujourd'hui, c'est notamment l'anniversaire de Michelle Rodriguez. Hein. Elle joue le rôle de Letty dans les Fast and Furious. Et elle a aujourd'hui 48 ans. Patrick Puydebas, le fameux Nicolas d'Hélène et les garçons, les miracles de l'amour, etc. a aujourd'hui 55 ans. Autre anniversaire, l'actrice française Horatica, 56 ans. La cuisinière Anne-Sophie Pic, qu'on a pu voir il y a quelques jours dans la série Ici tout commence. Elle a aujourd'hui 57 ans. Également aujourd'hui, c'est l'anniversaire de la chanteuse du tube Boule de Flipper. Souvenez-vous, Corinne Charby, elle a 66 ans. Et puis, on a une pensée pour un acteur français qui nous a quitté il y a quelques semaines, qu'on a vu dans Une femme d'honneur, dans Demain nous appartient également. Pierre Denis, qui nous a quitté donc il y a quelques semaines et qui nous a quitté à l'âge de 69 ans. Il est né un 12 juillet. Également né un 12 juillet, l'homme politique Lionel Jospin, qui nous a quitté lui également en 2026. Voilà pour les anniversaires et encore une très belle journée à vous en ce 12 juillet, si c'est votre anniversaire. On va retrouver Claude François comme d'habitude. Je me lève.

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0: 7h40. Alors, pour tout savoir sur ce mondial 2026 et cette Coupe du Monde, eh bien, tout de suite, on retrouve le journal avec notre partenaire Intermarché Vire.
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5: Bonjour à toutes et à tous. On débute avec la qualification de l'Argentine obtenue au bout du suspense en fin de nuit face à la Suisse. Succès des champions du monde en titre à 3 buts à 1 grâce à 2 buts inscrits en prolongation. C'est Alexis McAllister qui avait ouvert la marque dès la 10e minute de jeu avant que Danen Doy n'égalise pour la Suisse à la 67e, poussant l'Albi Céleste en prolongation. Un exploit d'autant plus remarquable que les Helvètes étaient réduits à 10 après un deuxième carton jaune distribué à Brel Embolo pour simulation à la 72e minute de jeu. À la 112e, c'est d'abord Julian Alvarez qui donnait l'avantage aux Argentins d'une frappe enroulée merveilleuse depuis l'angle de la surface de réparation dans le petit filet du portier suisse. Et puis les partenaires de Léo Messi parachevaient le succès grâce à Lautaro Martinez à la conclusion d'une contre-attaque, une marque de fabrique pour l'Albi Céleste dans cette phase éliminatoire. Souffrir, subir par moment, mais s'en sortir en toute occasion. Et les Argentins affronteront l'Angleterre en demi-finale. Les Sri Lions ont également eu besoin des prolongations pour se débarrasser de la Norvège en quart de finale hier soir. Succès britannique 2-1 grâce à un doublé de Jude Bellingham dans les arrêts de jeu de la première période, puis à la 93e, une reprise opportuniste dans la surface après un coup franc repoussé par le gardien norvégien. Auparavant, ce sont les joueurs du Nord qui avaient ouvert la marque d'une frappe monumentale signée Skjeldrup qui souhaitait certainement centrer depuis la gauche et a lobé Jordan Pickford. Une rencontre marquée par l'arbitrage du français Clément Turpin. L'arbitre tricolore a été rappelé 2 fois par la VAR pour annuler un but norvégien et puis pour refuser un pénalty aux Anglais. Il était aussi accusé de ne pas avoir vu sur le premier but de Bellingham que le ballon avait touché un câble de la caméra portative modifiant sa trajectoire. En tout cas, les demi-finales se disputeront dès ce mardi 14 juillet avec France-Espagne à 21h, puis Angleterre-Argentine à 21h mercredi. Et ce dimanche, on fête les 28 ans de la victoire de France 98. Déjà un dimanche, le 12 juillet 1998. Très belle journée de foot.
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3: Salut l'artiste, en ce dimanche matin, c'est avec Nati. Aujourd'hui, on va écouter les Beach Boys avec A Get Around. Et juste après, nous aurons le plaisir de retrouver Camille pour l'horoscope.

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3: Voici votre horoscope de ce dimanche 12 juillet. Bélier, vous allez faire une foule de choses, journée de plaisir et de partage au programme. Taureau, les astres seront de votre côté aujourd'hui, quoi que vous tentiez de nouveau. Gémeaux, vous saurez agir avec beaucoup d'à-propos dans toutes vos activités. Cancer, indépendant et spontané, vous serez toujours prêt à vivre une nouvelle aventure. Lion, vous aurez peut-être des tensions difficiles à gérer avec votre entourage. Vierge, l'un de vos contacts se révélera très utile, il vous donnera des idées innovantes. Balance, démarches et contacts seront facilités, à vous d'en profiter. Scorpion, belle journée, vous aurez l'esprit vif et ne serez pas dépourvu d'idées. Sagittaire, ne soyez pas trop froid dans l'expression de vos sentiments. Capricorne, une bonne entente générale va régner autour de vous, ce sera un excellent dimanche. Verseau, s'il y a des incompréhensions avec l'être cher, demain tout ira beaucoup mieux. Poisson, la journée sera pleine d'espoir, journée où tout ou presque vous réussira.
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sur Radio VFM, c'était Eddie Mitchell. Toujours un coin qui me rappelle en 1964. On va terminer la première heure de Salut l'artiste avec Sandra J et la Sandra Java. À 8h, petit point sur l'actu nationale et internationale. Et puis on revient dans quelques minutes avec Salut l'artiste et les tubes des années 70 jusqu'à 9h. À tout de suite.

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1: Bonjour à tous. L'épisode de canicule se poursuit en France aujourd'hui. 37 départements ont été placés en vigilance rouge dans le centre et l'ouest du pays et 46 en vigilance orange. Une hausse des températures est même attendue avec plus de 40 degrés en Nouvelle-Aquitaine notamment. Ce troisième épisode caniculaire devrait se poursuivre jusqu'en milieu de semaine. Incendie en Espagne. Une Française fait partie des 23 personnes portées disparues. C'est ce qu'a annoncé le ministère des Affaires étrangères hier. Il a précisé que les identifications étaient en cours et ne pas avoir la confirmation de son décès. Le feu est en cours dans le sud du pays depuis 3 jours maintenant. Son mari dit avoir perdu tout contact avec elle et perdu tout espoir de la retrouver. Il a affirmé n'avoir reçu aucun ordre d'évacuer de la part des autorités. Présidentielle de 2027, Édouard Philippe est le mieux placé pour affronter Marine Le Pen au second tour de l'élection. C'est ce que montre un sondage Elabe pour la Tribune du Dimanche et BFM TV. La candidate du RN condamnée en appel pour détournement de fonds publics et complicité arrive nettement en tête des intentions de vote au premier tour du scrutin. Elle est donnée gagnante dans tous les cas et l'emporterait nettement face à Jean-Luc Mélenchon. Éducation, le taux de réussite au bac 2026 atteint 91,4% après les rattrapages, ce qui représente une baisse de 0,4% par rapport à l'édition précédente, comme l'a annoncé le ministère de l'Éducation nationale. Le taux de réussite au brevet des collèges baisse de 3,9 points et s'établit cette année à 81,6%. Guerre au Moyen-Orient, les États-Unis ont annoncé cette nuit être en train de bombarder l'Iran après l'attaque d'un navire dans le détroit d'Ormuz. Le bateau bat pavillon chypriote. Les gardiens de la Révolution ont déclaré dimanche la fermeture du détroit jusqu'à nouvel ordre, et ce parce qu'un navire aurait emprunté une route non autorisée. Carnet noir, l'actrice Claudette Walker, surnommée la mamie de YouTube, est décédée. Elle s'est éteinte vendredi à 86 ans. Ancienne danseuse et chorégraphe, elle a notamment joué dans la série Maison de retraite, diffusée sur TF1. Elle a également eu de nombreux petits rôles dans des films et fait des apparitions dans des vidéos YouTube.
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8h passées de 6 minutes et la suite des programmes. Toujours salut l'artiste, mais avec les années 70 à l'honneur. Et ce, jusqu'à 9h. Bonjour à tous et à toutes, si vous venez de nous rejoindre. En ce dimanche matin, c'est Nati pour vous accompagner en ce 12 juillet. Et on va commencer par rendre un hommage à une artiste qui nous a quittés il y a quelques jours. Elle était âgée de 75 ans, après quelques soucis de santé. Bonnie Tyler nous a quittés il y a quelques jours, avec plusieurs tubes que nous allons retrouver tout au long de cette matinée, et notamment le voici l'un des plus gros tubes d'ailleurs de Bonnie Tyler, It's Her Age, 1977. Ensuite, il y aura Maxime Le Forestier avec San Francisco.

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3: Bonjour, excellent dimanche 12 juillet 2026. Bonne fête au Olivier aujourd'hui et bon anniversaire à vous qui allez souffler vos bougies. Vous êtes le même jour que Corinne Charby qui fête ses 66 ans. Excellent anniversaire également aujourd'hui à Patrick Puydebois qui fête ses 55 ans, connu notamment bien sûr pour son rôle de Nicolas dans Hélène et les garçons. Dans l'éphéméride de cette journée, le 12 juillet 1998, on s'en souvient tous, il y a 28 ans, la France remportait pour la première fois la Coupe du Monde de football en battant le Brésil et 1 et 2 et 3-0. Voilà, excellente journée, bon dimanche.
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très belle journée sur Radio VFM. On écoutait Céron, un titre de 1977 avec Super Nature. Belle journée à tous, 8h passées de 22 minutes. Allez, voici les vacances au bord de la mer, c'est peut-être ce que vous allez faire cet été. Voici Michel Jonas en 1975 et puis on écoutera les Cool and the Gang avec Ladies Night.

Vous êtes sur Radio VFM et vous écoutez Salut l'artiste le dimanche matin avec plein de tubes et notamment entre 8h et 9h les tubes des années 70. Ensuite, je vous proposerai des tubes entre les années 80, 90 et début 2000 jusqu'à 10h. Tout de suite, Dave S. par hasard, c'était en 1976. Et puis, il y aura Nicolas Perrac avec Je pars.

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5: Bonjour à toutes et à tous. On débute avec la qualification de l'Argentine obtenue au bout du suspense en fin de nuit face à la Suisse. Succès des champions du monde en titre à 3 buts à 1 grâce à 2 buts inscrits en prolongation. C'est Alexis McAllister qui avait ouvert la marque dès la 10e minute de jeu avant que Dan Endoy n'égalise pour la Suisse à la 67e, poussant l'Albi Céleste en prolongation. Un exploit d'autant plus remarquable que les Helvètes étaient réduits à 10 après un deuxième carton jaune distribué à Brel Embolo pour simulation à la 72e minute de jeu. À la 112e, c'est d'abord Julian Alvarez qui donnait l'avantage aux Argentins d'une frappe enroulée merveilleuse depuis l'angle de la surface de réparation dans le petit filet du portier suisse. Et puis les partenaires de Léo Messi parachevaient le succès grâce à Lautaro Martinez à la conclusion d'une contre-attaque, une marque de fabrique pour l'Albi Céleste dans cette phase éliminatoire. Souffrir, subir par moment, mais s'en sortir en toute occasion. Et les Argentins affronteront l'Angleterre en demi-finale. Les Sri Lions ont également eu besoin des prolongations pour se débarrasser de la Norvège en quart de finale hier soir. Succès britannique 2 buts à 1 grâce à un doublé de Jude Bellingham dans les arrêts de jeu de la première période, puis à la 93e une reprise opportuniste dans la surface après un coup franc repoussé par le gardien norvégien. Auparavant, ce sont les joueurs du Nord qui avaient ouvert la marque d'une frappe monumentale signée Skjeldrup qui souhaitait certainement centrer depuis la gauche et a lobé Jordan Pickford. Une rencontre marquée par l'arbitrage du français Clément Turpin. L'arbitre tricolore a été rappelé 2 fois par la VAR pour annuler un but norvégien et puis pour refuser un pénalty aux Anglais. Il était aussi accusé de ne pas avoir vu sur le premier but de Bellingham que le ballon avait touché un câble de la caméra portative modifiant sa trajectoire. En tout cas, les demi-finales se disputeront dès ce mardi 14 juillet avec France-Espagne à 21h, puis Angleterre-Argentine à 21h mercredi. Et ce dimanche, on fête les 28 ans de la victoire de France 98. Déjà un dimanche, le 12 juillet 1998. Très belle journée de foot.
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23: Voici votre horoscope de ce dimanche 12 juillet. Bélier, vous allez faire une foule de choses, journée de plaisir et de partage au programme. Taureau, les astres seront de votre côté aujourd'hui, quoi que vous tentiez de nouveau. Gémeaux, vous saurez agir avec beaucoup d'à-propos dans toutes vos activités. Cancer, indépendant et spontané, vous serez toujours prêt à vivre une nouvelle aventure. Lion, vous aurez peut-être des tensions difficiles à gérer avec votre entourage. Vierge, l'un de vos contacts se révélera très utile, il vous donnera des idées innovantes. Balance, démarches et contacts seront facilités, à vous d'en profiter. Scorpion, belle journée, vous aurez l'esprit vif et ne serez pas dépourvu d'idées. Sagittaire, ne soyez pas trop froid dans l'expression de vos sentiments. Capricorne, une bonne entente générale va régner autour de vous, ce sera un excellent dimanche. Verseau, s'il y a des incompréhensions avec l'être cher, demain tout ira beaucoup mieux. Poisson, la journée sera pleine d'espoir, journée où tout ou presque vous réussira.
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Merci à Camille pour l'horoscope du jour. On la retrouve pour un dernier rendez-vous vers 9h50. On va terminer Salut l'artiste spécial année 70 avec Daniel Balavoine, le chanteur. C'était en 1978. Et puis Esther Phillips, What's the Difference Day, juste avant le flash info de 9h. Ensuite, 9h-10h, donc les tubes des années 80-90 et début 2000, avec encore des titres pour rendre hommage à Bonnie Tyler, la chanteuse à la voix bien particulière, bien rauque, qui nous a quitté il y a quelques jours. On lui rendra hommage avec encore plusieurs de ses tubes. Et ce sera après 9h.

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1: Bonjour à tous. L'épisode de canicule se poursuit en France aujourd'hui. 37 départements ont été placés en vigilance rouge dans le centre et l'ouest du pays et 46 en vigilance orange. Une hausse des températures est même attendue avec plus de 40 degrés en Nouvelle-Aquitaine notamment. Ce troisième épisode caniculaire devrait se poursuivre jusqu'en milieu de semaine. Incendie en Espagne. Une Française fait partie des 23 personnes portées disparues. C'est ce qu'a annoncé le ministère des Affaires étrangères hier. Il a précisé que les identifications étaient en cours et ne pas avoir la confirmation de son décès. Le feu est en cours dans le sud du pays depuis 3 jours maintenant. Son mari dit avoir perdu tout contact avec elle et perdu tout espoir de la retrouver. Il a affirmé n'avoir reçu aucun ordre d'évacuer de la part des autorités. Présidentielle de 2027, Édouard Philippe est le mieux placé pour affronter Marine Le Pen au second tour de l'élection. C'est ce que montre un sondage Elabe pour la Tribune du Dimanche et BFM TV. La candidate du RN condamnée en appel pour détournement de fonds publics et complicité arrive nettement en tête des intentions de vote au premier tour du scrutin. Elle est donnée gagnante dans tous les cas et l'emporterait nettement face à Jean-Luc Mélenchon. Éducation, le taux de réussite au bac 2026 atteint 91,4% après les rattrapages, ce qui représente une baisse de 0,4% par rapport à l'édition précédente, comme l'a annoncé le ministère de l'Éducation nationale. Le taux de réussite au brevet des collèges baisse de 3,9 points et s'établit cette année à 81,6%. Guerre au Moyen-Orient, les États-Unis ont annoncé cette nuit être en train de bombarder l'Iran après l'attaque d'un navire dans le détroit d'Ormuz. Le bateau bat pavillon chypriote. Les gardiens de la Révolution ont déclaré dimanche la fermeture du détroit jusqu'à nouvel ordre, et ce parce qu'un navire aurait emprunté une route non autorisée. Carnet noir, l'actrice Claudette Walker, surnommée la mamie de YouTube, est décédée. Elle s'est éteinte vendredi à 86 ans. Ancienne danseuse et chorégraphe, elle a notamment joué dans la série Maison de retraite, diffusée sur TF1. Elle a également eu de nombreux petits rôles dans des films et fait des apparitions dans des vidéos YouTube.

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1: Merci d'être avec nous sur Radio VFM en ce dimanche matin. Vous êtes peut-être en train de préparer la glacière avec tout ce qu'il faut pour vous rafraîchir et pique-niquer avec ce beau temps. Partir donc en vadrouille, profiter de ce soleil. Avant ça, eh bien, merci d'être avec nous sur Radio VFM. Salut l'artiste jusqu'à 10h avec Nati. Et les tubes des années 80, 90 et début 2000. D'ailleurs, dès maintenant, à 9h passé de 4 minutes, eh bien, on rend à nouveau hommage à Bonnie Tyler avec le tube Total Eclipse of the Heart en 1983, un titre d'ailleurs qui avait été repris en 2004 par Bonnie Tyler en compagnie de la chanteuse française Karine Anton, qui avait connu donc un second succès en 2004. Voici donc Bonnie Tyler et d'ici quelques minutes, partenaire

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2: Bonjour, excellent dimanche 12 juillet 2026. Bonne fête Olivier aujourd'hui et bon anniversaire à vous qui allez souffler vos bougies. Vous êtes le même jour que Corinne Charby qui fête ses 66 ans. Excellent anniversaire également aujourd'hui à Patrick Puydebois qui fête ses 55 ans, connu notamment bien sûr pour son rôle de Nicolas dans Hélène et les garçons. Dans l'éphéméride de cette journée, le 12 juillet 1998, on s'en souvient tous, il y a 28 ans, la France remportait pour la première fois la Coupe du Monde de football en battant le Brésil et 1 et 2 et 3-0. Voilà, excellente journée, bon dimanche.
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10: Tubes sur Radio VFM et on aime ça, vous proposer des tubes et notamment des tubes qui ont marqué l'été. Ça tombe bien, on est en plein dedans. L'été 1989, vous vous souvenez, d'ailleurs dans le clip, ils avaient tous des jupettes jaunes à petits pois noirs. Voici Kaoma et la fameuse Lambada. On restera avec un tube qui sent l'été, Lou Béga, Number 5. Et puis à 9h30, Tom Kazak nous rejoindra pour les pronostics hippiques de ce dimanche 12 juillet.

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3: Bonjour, bonjour à tous. Direction l'hippodrome de Deauville et les 1200 mètres du prix Ara de Fresnay-le-Buffard. À l'occasion du Quintet Plus de ce dimanche 12 juillet 2026. Il réunira 16 galopeurs âgés de 3 ans. Départ prévu 15h15. En tête de notre sélection, le 7, Mister George. De nouveau confié à Maxime Guyon pour l'occasion, il visera la victoire. Suivi du 16, Daisy Daisy, sur une distance qui devrait servir ses intérêts. Le 10, Rosarion, doit être racheté en confiance. Le 15, Goutte de Dieu, ne devrait plus tarder à refaire parler de lui. Enfin, le 4, Tank, bien placé sur l'échelle des valeurs pour son premier quintet. Il complétera notre sélection. Une sélection que vous pouvez retrouver sur ma chaîne YouTube Tom Kazak, les pronostics hippiques avec mes dernières minutes. Donc, notre choix aujourd'hui. Premier, le 7, Mister George. Second, le 16, Daisy Daisy. Troisième, le 10, Rosarion. Quatrième, le 15, Goutte de Dieu. Cinquième, le 4, Tank. Le second choix, le 9. Le 13. Hélas!
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extrait de l'opéra rock Mozart, comédie musicale sortie en 2008. C'était Florent Motte avec l'Assassin Phonie. Allez, on rend à nouveau hommage à Bonnie Tyler avec cette chanson de 1984 qu'on retrouve sur le film Footloose. Holding Out for Heroes. C'était maintenant pour rendre hommage à Bonnie Tyler qui nous a quitté il y a quelques jours à l'âge de 75 ans. Juste après, le journal du mondial.

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4: Bonjour à toutes et à tous. On débute avec la qualification de l'Argentine obtenue au bout du suspense en fin de nuit face à la Suisse. Succès des champions du monde au titre à 3 buts à 1 grâce à 2 buts inscrits en prolongation. C'est Alexis McAllister qui avait ouvert la marque dès la 10e minute de jeu avant que Danendoy n'égalise pour la Suisse à la 67e, poussant l'Albi Céleste en prolongation. Un exploit d'autant plus remarquable que les Helvètes étaient réduits à 10 après un deuxième carton jaune distribué à Brelem Bolo pour simulation à la 72e minute de jeu. À la 112e, c'est d'abord Julian Alvarez qui donnait l'avantage aux Argentins d'une frappe enroulée merveilleuse depuis l'angle de la surface de réparation dans le petit filet du portier suisse. Et puis les partenaires de Léo Messi parachevaient le succès grâce à Lautaro Martinez à la conclusion d'une contre-attaque, une marque de fabrique pour l'Albicéleste dans cette phase éliminatoire. Souffrir, subir par moment, mais s'en sortir en toute occasion. Et les Argentins affronteront l'Angleterre en demi-finale. Les Sri Lions ont également eu besoin des prolongations pour se débarrasser de la Norvège en quart de finale hier soir. Succès britannique 2 buts à 1 grâce à un doublé de Jude Bellingham dans les arrêts de jeu de la première période, puis à la 93e, une reprise opportuniste dans la surface après un coup franc repoussé par le gardien norvégien. Auparavant, ce sont les joueurs du Nord qui avaient ouvert la marque d'une frappe monumentale signée Skjeldrup, qui souhaitait certainement centrer depuis la gauche et à lober Jordan Pickford. Une rencontre marquée par l'arbitrage du français Clément Turpin. L'arbitre tricolore a été rappelé deux fois par la VAR pour annuler un but norvégien et puis pour refuser un pénalty aux Anglais. Il était aussi accusé de ne pas avoir vu sur le premier but de Bellingham que le ballon avait touché un câble de la caméra portative, modifiant sa trajectoire. En tout cas, les demi-finales se disputeront dès ce mardi 14 juillet avec France-Espagne à 21h, puis Angleterre-Argentine à 21h mercredi. Et ce dimanche, en fait, les 28 ans de la victoire de France 98. Déjà un dimanche, le 12 juillet 1998. Très belle journée de foot.
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28: Belle journée, elle n'a fait qu'un tube, mais un tube qui a marqué l'année 1989. Hein, la toute jeune Mélodie, il n'y a pas que les grands qui rêvent. Et ensuite, on retrouve une nouvelle fois et dernière fois Camille pour l'horoscope.

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3: Voici votre horoscope de ce dimanche 12 juillet. Bélier, vous allez faire une foule de choses, journée de plaisir et de partage au programme. Taureau, les astres seront de votre côté aujourd'hui, quoi que vous tentiez de nouveau. Gémeaux, vous saurez agir avec beaucoup d'à-propos dans toutes vos activités. Cancer, indépendant et spontané, vous serez toujours prêt à vivre une nouvelle aventure. Lion, vous aurez peut-être des tensions difficiles à gérer avec votre entourage. Vierge, l'un de vos contacts se révélera très utile, il vous donnera des idées innovantes. Balance, démarches et contacts seront facilités, à vous d'en profiter. Scorpion, belle journée, vous aurez l'esprit vif et ne serez pas dépourvu d'idées. Sagittaire, ne soyez pas trop froid dans l'expression de vos sentiments. Capricorne, une bonne entente générale va régner autour de vous, ce sera un excellent dimanche. Verseau, s'il y a des incompréhensions avec l'être cher, demain tout ira beaucoup mieux. Poisson, la journée sera pleine d'espoir, journée où tout ou presque vous réussira.
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l'émission Salut l'artiste, Christophe Maé à l'instant, avec Je me lâche. En 2010, on va terminer aujourd'hui l'émission avec un nouveau titre et tube de Bonnie Tyler pour lui rendre hommage, l'artiste qui nous a quitté il y a quelques jours. Voici Bonnie Tyler, If You Were the Woman, 1986. Ensuite, vous allez retrouver le Flash Info à 10h et puis bien votre matinée et après-midi en musique. C'est sur Radio VFM. Bon dimanche à tous, de très très belles vacances si c'est le cas pour vous. Bon courage pour ceux qui reprendront demain le travail. En tout cas, merci d'être à notre écoute sur Radio VFM. Vous retrouverez Salut l'artiste dès dimanche prochain entre 7h et 10h.

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1: Bonjour à tous. Canicule, 37 départements sont en vigilance rouge dans le centre et l'ouest aujourd'hui et 46 en orange. En Haute-Garonne, le risque de feux de forêt est très élevé à cause des fortes chaleurs. Météo France invite à la prudence alors que 9 départs de feu sur 10 sont d'origine humaine. Cette troisième vague de chaleur doit se prolonger jusqu'en milieu de semaine prochaine. Présidentielle de 2027, Jean-Luc Mélenchon est le candidat le mieux placé à gauche, quel que soit le scénario. C'est ce que montre un sondage Elabe pour BFM TV et la Tribune du dimanche. Le candidat LFI serait celui qui récolterait le plus de voix à gauche lors du premier tour, devant Raphaël Glucksmann, Nathalie Arthaud, Marine Tondelier ou encore Fabien Roussel. Marine Le Pen est quant à elle donnée gagnante de l'élection. Je suis éligible, je suis candidate, c'est ce qu'a rappelé Marine Le Pen dans un entretien au journal du dimanche. Elle a ainsi balayé la menace judiciaire sur sa candidature à la présidentielle. Elle a par ailleurs affirmé que ses adversaires aimeraient que cette campagne soit judiciaire alors qu'elle veut qu'elle soit démocratique. Elle a précisé qu'elle ne laissera personne confisquer cette élection aux Français. Éducation, le taux de réussite au bac 2026 atteint 91,4% après les rattrapages, ce qui représente une baisse de 0,4 points par rapport à l'édition précédente, comme l'a annoncé le ministère de l'Éducation nationale. Le taux de réussite au brevet des collèges baisse de 3,9 points et s'établit à 81,6%. Guerre au Moyen-Orient, le chef de la diplomatie pakistanaise appelle aujourd'hui à la retenue lors d'un appel avec l'Iran. Il a appelé à une désescalade dans le conflit alors que les États-Unis ont envoyé des missiles après une attaque iranienne d'un navire dans le détroit d'Ormuz. Le Pakistan a demandé aux deux parties de faire preuve de retenue, rappelant que la diplomatie est la seule voie viable. Les invités du mariage de Taylor Swift ont été gâtés. Ils ont pu participer début juillet à une tombola et de nombreux cadeaux de luxe étaient à gagner, comme des montres Cartier, des sacs Chanel et Dior et même une Chevrolet Chevelle datant de 1970. Les mariés ne voulaient quant à eux pas de cadeaux de mariage.
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3: Bonjour, bonjour à tous. Direction l'hippodrome de Deauville et les 1200 mètres du prix Ara de Fresnay-le-Buffard. À l'occasion du Quintet Plus de ce dimanche 12 juillet 2026. Il réunira 16 galopeurs âgés de 3 ans. Départ prévu 15h15. En tête de notre sélection, le 7, Mister George. De nouveau confié à Maxime Guyon pour l'occasion, il visera la victoire. Suivi du 16, Daisy Daisy, sur une distance qui devrait servir ses intérêts. Le 10, Rosarion, doit être racheté en confiance. Le 15, Goutte de Dieu, ne devrait plus tarder à refaire parler de lui. Enfin, le 4, Tank, bien placé sur l'échelle des valeurs pour son premier quintet. Il complétera notre sélection. Une sélection que vous pouvez retrouver sur ma chaîne YouTube Tom Kazak, les pronostics hippiques avec mes dernières minutes. Donc, notre choix aujourd'hui. Premier, le 7, Mister George. Second, le 16, Daisy Daisy. Troisième, le 10, Rosarion. Quatrième, le 15, Goutte de Dieu. Cinquième, le 4, Tanque. Le second choix, le 9. Le 13. Hélas !
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1: Bonjour à tous. Canicule, 37 départements sont en vigilance rouge dans le centre et l'ouest aujourd'hui et 46 en orange. En Haute-Garonne, le risque de feux de forêt est très élevé à cause des fortes chaleurs. Météo France invite à la prudence alors que 9 départs de feux sur 10 sont d'origine humaine. Cette troisième vague de chaleur doit se prolonger jusqu'en milieu de semaine prochaine. Présidentielle de 2027, Jean-Luc Mélenchon est le candidat le mieux placé à gauche, quel que soit le scénario. C'est ce que montre un sondage Elabe pour BFM TV et la Tribune du dimanche. Le candidat LFI serait celui qui récolterait le plus de voix à gauche lors du premier tour, devant Raphaël Glucksmann, Nathalie Arthaud, Marine Tondelier ou encore Fabien Roussel. Marine Le Pen est quant à elle donnée gagnante de l'élection. Je suis éligible, je suis candidate, c'est ce qu'a rappelé Marine Le Pen dans un entretien au journal du dimanche. Elle a ainsi balayé la menace judiciaire sur sa candidature à la présidentielle. Elle a par ailleurs affirmé que ses adversaires aimeraient que cette campagne soit judiciaire alors qu'elle veut qu'elle soit démocratique. Elle a précisé qu'elle ne laissera personne confisquer cette élection aux Français. Éducation, le taux de réussite au bac 2026 atteint 91,4% après les rattrapages, ce qui représente une baisse de 0,4 points par rapport à l'édition précédente, comme l'a annoncé le ministère de l'Éducation nationale. Le taux de réussite au brevet des collèges baisse de 3,9 points et s'établit à 81,6%. Guerre au Moyen-Orient, le chef de la diplomatie pakistanaise appelle aujourd'hui à la retenue lors d'un appel avec l'Iran. Il a appelé à une désescalade dans le conflit alors que les États-Unis ont envoyé des missiles après une attaque iranienne d'un navire dans le détroit d'Ormuz. Le Pakistan a demandé aux deux parties de faire preuve de retenue, rappelant que la diplomatie est la seule voie viable. Les invités du mariage de Taylor Swift ont été gâtés. Ils ont pu participer début juillet à une tombola et de nombreux cadeaux de luxe étaient à gagner, comme des montres Cartier, des sacs Chanel et Dior et même une Chevrolet Chevelle datant de 1970. Les mariés ne voulaient quant à eux pas de cadeaux de mariage.
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3: Votre soirée télé pour ce dimanche 12 juillet, c'est parti ce soir sur TF1 à partir de 21h10. Vous pourrez voir Inestimable, le film avec Didier Bourdon, encore Philippe Corticetto. Sur France 2, Le Sens de la Famille, avec notamment Alexandra Lamy et Franck Dubosc. Et puis sur France 5, Les 100 lieux qu'il faut voir, série documentaire sur le thème La Côte Atlantique à l'heure de la Belle Époque. Bonne soirée télé, excellent dimanche.
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4: Bonjour à toutes et à tous. On débute avec la qualification de l'Argentine obtenue au bout du suspense en fin de nuit face à la Suisse. Succès des champions du monde en titre à 3 buts à 1 grâce à 2 buts inscrits en prolongation. C'est Alexis McAllister qui avait ouvert la marque de la 10e minute de jeu avant que Danendoy n'égalise pour la Suisse à la 67e, poussant l'Albi Céleste en prolongation. Un exploit d'autant plus remarquable que les Helvètes étaient réduits à 10 après un deuxième carton jaune distribué à Brelem Bolo pour simulation à la 72e minute de jeu. À la 112e, c'est d'abord Julian Alvarez qui donnait l'avantage aux Argentins d'une frappe enroulée merveilleuse depuis l'angle de la surface de réparation dans le petit filet du portier suisse. Et puis les partenaires de Léo Messi parachevaient le succès grâce à Lautaro Martinez à la conclusion d'une contre-attaque, une marque de fabrique pour l'Albi Céleste dans cette phase éliminatoire. Souffrir, subir par moment, mais s'en sortir en toute occasion. Et les Argentins affronteront l'Angleterre. En demi-finale, les Sri Lions ont également eu besoin des prolongations pour se débarrasser de la Norvège en quart de finale hier soir. Succès britannique 2 buts à 1 grâce à un doublé de Jude Bellingham dans les arrêts de jeu de la première période, puis à la 93e une reprise opportuniste dans la surface après un coup franc repoussé par le gardien norvégien. Auparavant, ce sont les joueurs du Nord qui avaient ouvert la marque d'une frappe monumentale signée Skjeldrup qui souhaitait certainement centrer depuis la gauche et à lobé Jordan Pickford. Une rencontre marquée par l'arbitrage du français Clément Turpin. L'arbitre tricolore a été rappelé 2 fois par la VAR pour annuler un but norvégien et puis pour refuser un pénalty aux Anglais. Il était aussi accusé de ne pas avoir vu sur le premier but de Bellingham que le ballon avait touché un câble de la caméra portative modifiant sa trajectoire. En tout cas, les demi-finales se disputeront dès ce mardi 14 juillet avec France-Espagne à 21h, puis Angleterre-Argentine à 21h mercredi. Et ce dimanche, en fait, les 28 ans de la victoire de France 98. Déjà un dimanche, le 12 juillet 1998. Très belle journée de foot.
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1: Bonjour à tous. Guerre au Moyen-Orient. L'Iran a attaqué deux navires dans le détroit d'Ormuz et les États-Unis ont lancé de nouvelles frappes. Oman a de son côté condamné l'attaque iranienne contre son territoire. Elle a été revendiquée par les gardiens de la révolution. Le chef de la diplomatie pakistanaise appelle de son côté à la retenue lors d'un appel avec l'Iran. Canicule. La nuit a été tropicale dans beaucoup de départements cette nuit. Et aujourd'hui, 37 départements sont en vigilance rouge et 46 en vigilance orange. Météo France prévoit que le troisième épisode caniculaire de l'année atteigne son pic aujourd'hui. Le mercure dépassera localement les 41 degrés. Cette nouvelle vague de chaleur devrait se poursuivre jusqu'en milieu de semaine prochaine. Le ministère de la Santé invite à appeler le 15 en cas de malaise. Présidentielle de 2027. Pour Sarah Knafo, Marine Le Pen place la campagne entre les mains des aléas judiciaires. Elle a insisté hier sur les divergences économiques entre Reconquête et le Rassemblement National. Elle a également regretté la ligne pro-business de Jordan Bardella. La chef de file du parti d'extrême droite a annoncé sa candidature le 7 juillet. Éducation, le taux de réussite au bac 2026 atteint 91,4% après les rattrapages, ce qui représente une baisse de 0,4% par rapport à l'édition précédente, comme l'a annoncé le ministère de l'Éducation nationale. Le taux de réussite au brevet des collèges baisse de 3,9 points et s'établit à 81,6%. Le typhon Bavi a frappé la Chine et a causé de nombreux dégâts. Il a touché terre samedi soir et a entraîné l'évacuation de près de 2 millions de personnes. Des vents jusqu'à 145 km/h ont été recensés, tout comme des pluies torrentielles. Les autorités locales ont mis en garde contre les risques d'inondations soudaines, mais aussi les coupures des voies de communication. Cinéma, Matt Damon a suivi un régime sans gluten qui lui a changé la vie pour l'Odyssée. Pour préparer son rôle, il a dû revoir toute son alimentation afin de perdre quelques kilos. Le comédien a ainsi réalisé que le gluten lui faisait plus de mal qu'il le pensait. Le film suit les aventures d'Ulysse et sortira dans les salles obscures mercredi prochain.
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1: Bonjour à tous. Guerre au Moyen-Orient. L'Iran a attaqué deux navires dans le détroit d'Ormuz et les États-Unis ont lancé de nouvelles frappes. Oman a de son côté condamné l'attaque iranienne contre son territoire. Elle a été revendiquée par les gardiens de la révolution. Le chef de la diplomatie pakistanaise appelle de son côté à la retenue lors d'un appel avec l'Iran. Canicule. La nuit a été tropicale dans beaucoup de départements cette nuit. Et aujourd'hui, 37 départements sont en vigilance rouge et 46 en vigilance orange. Météo France prévoit que le troisième épisode caniculaire de l'année atteigne son pic aujourd'hui. Le mercure dépassera localement les 41 degrés. Cette nouvelle vague de chaleur devrait se poursuivre jusqu'en milieu de semaine prochaine. Le ministère de la Santé invite à appeler le 15 en cas de malaise. Présidentielle de 2027. Pour Sarah Knafo, Marine Le Pen place la campagne entre les mains des aléas judiciaires. Elle a insisté hier sur les divergences économiques entre Reconquête et le Rassemblement National. Elle a également regretté la ligne pro-business de Jordan Bardella. La chef de file du parti d'extrême droite a annoncé sa candidature le 7 juillet. Éducation, le taux de réussite au bac 2026 atteint 91,4% après les rattrapages, ce qui représente une baisse de 0,4% par rapport à l'édition précédente, comme l'a annoncé le ministère de l'Éducation nationale. Le taux de réussite au brevet des collèges baisse de 3,9 points et s'établit à 81,6%. Le typhon Bavi a frappé la Chine et a causé de nombreux dégâts. Il a touché terre samedi soir et a entraîné l'évacuation de près de 2 millions de personnes. Des vents jusqu'à 145 km/h ont été recensés, tout comme des pluies torrentielles. Les autorités locales ont mis en garde contre les risques d'inondations soudaines, mais aussi les coupures des voies de communication. Cinéma, Matt Damon a suivi un régime sans gluten qui lui a changé la vie pour l'Odyssée. Pour préparer son rôle, il a dû revoir toute son alimentation afin de perdre quelques kilos. Le comédien a ainsi réalisé que le gluten lui faisait plus de mal qu'il le pensait. Le film suit les aventures d'Ulysse et sortira dans les salles obscures mercredi prochain.

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1: Bonjour à tous. Guerre au Moyen-Orient. L'Iran a attaqué deux navires dans le détroit d'Ormuz et les États-Unis ont lancé de nouvelles frappes. Oman a de son côté condamné l'attaque iranienne contre son territoire. Elle a été revendiquée par les gardiens de la révolution. Le chef de la diplomatie pakistanaise appelle de son côté à la retenue lors d'un appel avec l'Iran. Canicule. La nuit a été tropicale dans beaucoup de départements cette nuit. Et aujourd'hui, 37 départements sont en vigilance rouge et 46 en vigilance orange. Météo France prévoit que le troisième épisode caniculaire de l'année atteigne son pic aujourd'hui. Le mercure dépassera localement les 41 degrés. Cette nouvelle vague de chaleur devrait se poursuivre jusqu'en milieu de semaine prochaine. Le ministère de la Santé invite à appeler le 15 en cas de malaise. Présidentielle de 2027. Pour Sarah Knafo, Marine Le Pen place la campagne entre les mains des aléas judiciaires. Elle a insisté hier sur les divergences économiques entre Reconquête et le Rassemblement National. Elle a également regretté la ligne pro-business de Jordan Bardella. La chef de file du parti d'extrême droite a annoncé sa candidature le 7 juillet. Éducation, le taux de réussite au bac 2026 atteint 91,4% après les rattrapages, ce qui représente une baisse de 0,4% par rapport à l'édition précédente, comme l'a annoncé le ministère de l'Éducation nationale. Le taux de réussite au brevet des collèges baisse de 3,9 points et s'établit à 81,6%. Le typhon Bavi a frappé la Chine et a causé de nombreux dégâts. Il a touché terre samedi soir et a entraîné l'évacuation de près de 2 millions de personnes. Des vents jusqu'à 145 km/h ont été recensés, tout comme des pluies torrentielles. Les autorités locales ont mis en garde contre les risques d'inondations soudaines, mais aussi les coupures des voies de communication. Cinéma, Matt Damon a suivi un régime sans gluten qui lui a changé la vie pour l'Odyssée. Pour préparer son rôle, il a dû revoir toute son alimentation afin de perdre quelques kilos. Le comédien a ainsi réalisé que le gluten lui faisait plus de mal qu'il le pensait. Le film suit les aventures d'Ulysse et sortira dans les salles obscures mercredi prochain.

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1: Bonjour à tous. Guerre au Moyen-Orient. L'Iran a attaqué deux navires dans le détroit d'Ormuz et les États-Unis ont lancé de nouvelles frappes. Oman a de son côté condamné l'attaque iranienne contre son territoire. Elle a été revendiquée par les gardiens de la révolution. Le chef de la diplomatie pakistanaise appelle de son côté à la retenue lors d'un appel avec l'Iran. Canicule. La nuit a été tropicale dans beaucoup de départements cette nuit. Et aujourd'hui, 37 départements sont en vigilance rouge et 46 en vigilance orange. Météo France prévoit que le troisième épisode caniculaire de l'année atteigne son pic aujourd'hui. Le mercure dépassera localement les 41 degrés. Cette nouvelle vague de chaleur devrait se poursuivre jusqu'en milieu de semaine prochaine. Le ministère de la Santé invite à appeler le 15 en cas de malaise. Présidentielle de 2027. Pour Sarah Knafo, Marine Le Pen place la campagne entre les mains des aléas judiciaires. Elle a insisté hier sur les divergences économiques entre Reconquête et le Rassemblement National. Elle a également regretté la ligne pro-business de Jordan Bardella. La chef de file du parti d'extrême droite a annoncé sa candidature le 7 juillet. Éducation, le taux de réussite au bac 2026 atteint 91,4% après les rattrapages, ce qui représente une baisse de 0,4% par rapport à l'édition précédente, comme l'a annoncé le ministère de l'Éducation nationale. Le taux de réussite au brevet des collèges baisse de 3,9 points et s'établit à 81,6%. Le typhon Bavi a frappé la Chine et a causé de nombreux dégâts. Il a touché terre samedi soir et a entraîné l'évacuation de près de 2 millions de personnes. Des vents jusqu'à 145 km/h ont été recensés, tout comme des pluies torrentielles. Les autorités locales ont mis en garde contre les risques d'inondations soudaines, mais aussi les coupures des voies de communication. Cinéma, Matt Damon a suivi un régime sans gluten qui lui a changé la vie pour l'Odyssée. Pour préparer son rôle, il a dû revoir toute son alimentation afin de perdre quelques kilos. Le comédien a ainsi réalisé que le gluten lui faisait plus de mal qu'il le pensait. Le film suit les aventures d'Ulysse et sortira dans les salles obscures mercredi prochain.
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1: Bonjour à tous. Canicule. Le ministre de l'Intérieur a annoncé que 139 personnes sont mortes par noyade depuis le 19 juin. Laurent Nunez a rappelé que c'est un phénomène qui existe chaque année en France. Sur la même période, plus de 110 personnes sont décédées par noyade l'année dernière, ce qui représente une augmentation de 18% en un an. Il a également précisé que la saison des incendies a débuté avec un mois d'avance. À Nice, une marche blanche a été organisée ce matin afin de commémorer les 10 ans de l'attentat du 14 juillet. L'attentat au camion Bélier avait pour rappel fait 86 morts et plus de 400 blessés le 14 juillet 2016. Un millier de personnes étaient présentes ce matin pour la marche qui s'est déroulée dans le silence. Les commémorations doivent se poursuivre demain ainsi que mardi avec une cérémonie en présence d'Emmanuel Macron. Présidentielle de 2027, Jordan Bardella a indiqué vouloir former un gouvernement d'union nationale qui dépasserait le RN en cas de victoire au scrutin, et ce dans la mesure où il deviendrait le premier ministre de Marine Le Pen. Il a notamment tendu la main à l'électorat historique de la droite qu'il considère comme orphelin d'un leader et d'une incarnation. De son côté, Éric Ciotti s'est dit prêt à participer loyalement à la campagne de Marine Le Pen. Le président de l'UDR a confirmé aujourd'hui sa volonté de porter ce changement. Il a rappelé qu'il a déjà collaboré avec la candidate à la présidentielle pour le Rassemblement national. Guerre au Moyen-Orient, le détroit d'Ormuz est plus important que des bombes atomiques, selon le conseiller militaire du guide suprême iranien. Il a rappelé que la République islamique d'Iran le protégera. Les gardiens de la Révolution ont annoncé avoir frappé un deuxième navire aujourd'hui, alors que les États-Unis avaient déjà lancé une série de frappes en représailles. Taylor Swift a payé 160 000 dollars à la ville de New York pour son mariage. La chanteuse a assuré les frais liés à la sécurité et à l'organisation municipale de la cérémonie qui s'est tenue au Madison Square Garden. Le coût total du mariage est inconnu, mais le magazine Forbes a estimé qu'il dépassait les 20 millions de dollars. Peu d'informations ont circulé sur cet événement.
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1: Bonjour à tous. Canicule. Le ministre de l'Intérieur a annoncé que 139 personnes sont mortes par noyade depuis le 19 juin. Laurent Nunez a rappelé que c'est un phénomène qui existe chaque année en France. Sur la même période, plus de 110 personnes sont décédées par noyade l'année dernière, ce qui représente une augmentation de 18% en un an. Il a également précisé que la saison des incendies a débuté avec un mois d'avance. À Nice, une marche blanche a été organisée ce matin afin de commémorer les 10 ans de l'attentat du 14 juillet. L'attentat au camion Bélier avait pour rappel fait 86 morts et plus de 400 blessés le 14 juillet 2016. Un millier de personnes étaient présentes ce matin pour la marche qui s'est déroulée dans le silence. Les commémorations doivent se poursuivre demain ainsi que mardi avec une cérémonie en présence d'Emmanuel Macron. Présidentielle de 2027, Jordan Bardella a indiqué vouloir former un gouvernement d'union nationale qui dépasserait le RN en cas de victoire au scrutin, et ce dans la mesure où il deviendrait le premier ministre de Marine Le Pen. Il a notamment tendu la main à l'électorat historique de la droite qu'il considère comme orphelin d'un leader et d'une incarnation. De son côté, Éric Ciotti s'est dit prêt à participer loyalement à la campagne de Marine Le Pen. Le président de l'UDR a confirmé aujourd'hui sa volonté de porter ce changement. Il a rappelé qu'il a déjà collaboré avec la candidate à la présidentielle pour le Rassemblement national. Guerre au Moyen-Orient, le détroit d'Ormuz est plus important que des bombes atomiques, selon le conseiller militaire du guide suprême iranien. Il a rappelé que la République islamique d'Iran le protégera. Les gardiens de la Révolution ont annoncé avoir frappé un deuxième navire aujourd'hui, alors que les États-Unis avaient déjà lancé une série de frappes en représailles. Taylor Swift a payé 160 000 dollars à la ville de New York pour son mariage. La chanteuse a assuré les frais liés à la sécurité et à l'organisation municipale de la cérémonie qui s'est tenue au Madison Square Garden. Le coût total du mariage est inconnu, mais le magazine Forbes a estimé qu'il dépassait les 20 millions de dollars. Peu d'informations ont circulé sur cet événement.
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1: Bonjour à tous. Canicule. Le ministre de l'Intérieur a annoncé que 139 personnes sont mortes par noyade depuis le 19 juin. Laurent Nunez a rappelé que c'est un phénomène qui existe chaque année en France. Sur la même période, plus de 110 personnes sont décédées par noyade l'année dernière, ce qui représente une augmentation de 18% en un an. Il a également précisé que la saison des incendies a débuté avec un mois d'avance. À Nice, une marche blanche a été organisée ce matin afin de commémorer les 10 ans de l'attentat du 14 juillet. L'attentat au camion Bélier avait pour rappel fait 86 morts et plus de 400 blessés le 14 juillet 2016. Un millier de personnes étaient présentes ce matin pour la marche qui s'est déroulée dans le silence. Les commémorations doivent se poursuivre demain ainsi que mardi avec une cérémonie en présence d'Emmanuel Macron. Présidentielle de 2027, Jordan Bardella a indiqué vouloir former un gouvernement d'union nationale qui dépasserait le RN en cas de victoire au scrutin, et ce dans la mesure où il deviendrait le premier ministre de Marine Le Pen. Il a notamment tendu la main à l'électorat historique de la droite qu'il considère comme orphelin d'un leader et d'une incarnation. De son côté, Éric Ciotti s'est dit prêt à participer loyalement à la campagne de Marine Le Pen. Le président de l'UDR a confirmé aujourd'hui sa volonté de porter ce changement. Il a rappelé qu'il a déjà collaboré avec la candidate à la présidentielle pour le Rassemblement national. Guerre au Moyen-Orient, le détroit d'Ormuz est plus important que des bombes atomiques, selon le conseiller militaire du guide suprême iranien. Il a rappelé que la République islamique d'Iran le protégera. Les gardiens de la Révolution ont annoncé avoir frappé un deuxième navire aujourd'hui, alors que les États-Unis avaient déjà lancé une série de frappes en représailles. Taylor Swift a payé 160 000 dollars à la ville de New York pour son mariage. La chanteuse a assuré les frais liés à la sécurité et à l'organisation municipale de la cérémonie qui s'est tenue au Madison Square Garden. Le coût total du mariage est inconnu, mais le magazine Forbes a estimé qu'il dépassait les 20 millions de dollars. Peu d'informations ont circulé sur cet événement.
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1: Votre soirée télé pour ce dimanche 12 juillet, c'est parti. Ce soir sur TF1 à partir de 21h10, vous pourrez voir Inestimable, le film avec Didier Bourdon ou encore Philippe Corticciato. Sur France 2, Le Sens de la Famille, avec notamment Alexandra Lamy et Franck Dubosc. Et puis sur France 5, Les Sons-Lieux qu'il faut voir, série documentaire sur le thème La Côte Atlantique à l'heure de la Belle Époque. Bonne soirée télé, excellent dimanche.
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1: Bonsoir à tous. Canicule, 37 départements sont maintenus en vigilance rouge demain, tandis que la vigilance orange est étendue à 47 départements. Un début de baisse des températures est d'ailleurs prévu dès demain dans l'Hexagone par Météo France. L'épisode caniculaire ne prendra en revanche fin qu'en milieu de semaine prochaine. La chaleur devrait se déplacer vers l'est. Et face aux fortes chaleurs, 3 réacteurs nucléaires du Rhône, de la Garonne et de la Meuse ont été mis à l'arrêt. 8 autres tournent à puissance réduite. Et ce, afin de limiter les rejets thermiques dans les cours d'eau. Seule la centrale de Bugey bénéficie d'une dérogation environnementale jusqu'au 20 juillet. Match France-Espagne. Le monde politique français fustige les propos racistes de l'ancien Premier ministre espagnol. Mariano Rajoy a évoqué une équipe de football sans français. Des propos jugés inacceptables. L'ambassade de France en Espagne a rappelé que tous les joueurs sont français et que sur 26 sportifs, 23 d'entre eux sont même nés en France. Présidentielle de 2027, Édouard Philippe est le mieux placé pour affronter Marine Le Pen au second tour de l'élection. C'est ce que montre un sondage Elab pour la Tribune du Dimanche et BFM TV. La candidate du RN, condamnée en appel pour détournement de fonds publics et complicité, arrive nettement en tête des intentions de vote au premier tour du scrutin. Elle est donnée gagnante dans tous les cas et l'emporterait nettement face à Jean-Luc Mélenchon. Guerre au Moyen-Orient, le commandement central américain a affirmé que l'Iran ne contrôle pas le détroit d'Ormuz qui est ouvert. Il a précisé sur X que le détroit était ouvert à tous les navires cherchant à passer légalement par ce passage navigable international. Il a précisé que les forces américaines étaient prêtes à garantir la liberté de navigation en dépit des agissements de l'Iran. Technologie, Meta a suspendu une nouvelle fonctionnalité IA d'Instagram 3 jours après son lancement. Dès son lancement, cet outil de génération d'images par l'intelligence artificielle avait déjà créé la polémique parce que les internautes pouvaient utiliser des clichés issus de comptes Instagram publics.

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1: Bonsoir à tous. Canicule, 37 départements sont maintenus en vigilance rouge demain, tandis que la vigilance orange est étendue à 47 départements. Un début de baisse des températures est d'ailleurs prévu dès demain dans l'Hexagone par Météo France. L'épisode caniculaire ne prendra en revanche fin qu'en milieu de semaine prochaine. La chaleur devrait se déplacer vers l'est. Et face aux fortes chaleurs, 3 réacteurs nucléaires du Rhône, de la Garonne et de la Meuse ont été mis à l'arrêt. 8 autres tournent à puissance réduite. Et ce, afin de limiter les rejets thermiques dans les cours d'eau. Seule la centrale de Bugey bénéficie d'une dérogation environnementale jusqu'au 20 juillet. Match France-Espagne. Le monde politique français fustige les propos racistes de l'ancien Premier ministre espagnol. Mariano Rajoy a évoqué une équipe de football sans français. Des propos jugés inacceptables. L'ambassade de France en Espagne a rappelé que tous les joueurs sont français et que sur 26 sportifs, 23 d'entre eux sont même nés en France. Présidentielle de 2027, Édouard Philippe est le mieux placé pour affronter Marine Le Pen au second tour de l'élection. C'est ce que montre un sondage Elab pour la Tribune du Dimanche et BFM TV. La candidate du RN, condamnée en appel pour détournement de fonds publics et complicité, arrive nettement en tête des intentions de vote au premier tour du scrutin. Elle est donnée gagnante dans tous les cas et l'emporterait nettement face à Jean-Luc Mélenchon. Guerre au Moyen-Orient, le commandement central américain a affirmé que l'Iran ne contrôle pas le détroit d'Ormuz qui est ouvert. Il a précisé sur X que le détroit était ouvert à tous les navires cherchant à passer légalement par ce passage navigable international. Il a précisé que les forces américaines étaient prêtes à garantir la liberté de navigation en dépit des agissements de l'Iran. Technologie, Meta a suspendu une nouvelle fonctionnalité IA d'Instagram 3 jours après son lancement. Dès son lancement, cet outil de génération d'images par l'intelligence artificielle avait déjà créé la polémique parce que les internautes pouvaient utiliser des clichés issus de comptes Instagram publics.

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